0: Ich komme aus Hocker einfach. Notez, s'il vous plaît. Notez, s'il vous plaît.
1: S'il vous plaît, s'il vous plaît.
0: En ce samedi 19 février de l'an 2000. Je suis sur le point de terminer l'enregistrement
2: de mon quatrième album.
0: La rage de dire. Entre le moment où vous écoutez
2: ces mots
0: et celui où je les ai prononcés. Le temps s'est écoulé. Malheureusement, même aujourd'hui, ces mots. Il reste d'actualité, je vous prie donc de bien vouloir leur accorder l'attention qu'ils méritent, ainsi que d'en tenir compte à l'avenir. On ne peut pas sauver le monde ni le changer. Trois petits points. PS. Surtout si on essaye pas.
1: Qu'en pensez-vous?
0: Question. 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

0: Le bluff. De l'université au primaire, le système est primitif. Ministère de l'éducation, il n'existe pas, il est fictif.
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0: un cache-cache dans une crèche. C'est pas comme s'ils étaient à quatre casés dans une caisse volée. Ouais.
1: Police, sur ma police, c'est un blagui, donc il peut pas être police.

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1: Chers passagers, l'atterrissage est proche. Veuillez vérifier que votre ceinture est bien attachée et ajustée.
2: Ouais, ouais.

0: Bon, degré.
1: Attends, calmez-vous, il y a des clients là.
2: Vas-y, mayonnaise sans oignon. Vas-y.
1: Oui, mayonnaise sans oignon, je vais te mettre. Je vais te mettre beaucoup de frites. Bon, commence à. Assieds-toi. Asseyez-vous là, sit down.
3: Vous êtes au foyer.
1: Oh là là.
3: Je suis au foyer, lui.
4: Eh, ramène une bouteille de coca.
1: Oui, je vais t'en ramener deux.
2: Pas d'arrêt,
1: je l'offre. Je vais t'en ramener deux. Un des petits connards.
3: Regarde la table, elle est toute crade.
1: Oui, elle est crade, c'est ça. Arrête. Va comprendre.
3: Appelle Tima, non, mais oh, la mayonnaise, regarde.
4: Regarde, mon frère.
3: Hé, hey, hey, la mayonnaise, elle est pas bonne, hein.
1: Mais oui, continue à parler.
5: Allô.
1: Il y a la maman que je connais pas.
5: Bon, ok, retenez-les, occupez-les, on arrive tout de suite.

Salut Alain, j'ai au dangereux. 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Change comme la vision des choses, ça amène à réfléchir. Les hommes laissent l'ego, le lendemain ne sont plus. Ouais. Dans l'absolu, tout va mal. Pourvu que la situation évolue, les problèmes se résolvent. Mais ce temps-là est révolu, tout paraît confus. Ouais. C'est pour les gars de zone, tout ce qui savent que chaque jour est une grande occasion. Yeah.